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0: 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Restez branché jusqu'à 5 heures, destination Haïti chérie.
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0: C'est un plaisir pour nous d'avoir aujourd'hui notre ami Yann. Monsieur Yann qui va nous parler un peu de l'importance pour tout le monde de se procurer d'un plan funéraire. C'est très important. Alors, puis-je dire bonjour à Monsieur Yann?
1: Bonjour à vous, Monsieur Dauphin.
0: Donc, pour moi, c'est un plaisir de vous entendre aujourd'hui pour la première fois à l'émission Destination Haïti Chérie. Vous avez quand même un plan bien défini, détaillé à l'émission. De quoi s'agit-il, Monsieur Yann?
1: Okay. Aujourd'hui, je suis venu pour vous parler de mon travail. J'aide les gens à planifier leurs funérailles de leur vivant à tête reposée. On choisit ensemble qu'est-ce qu'ils veulent. On fixe le prix la même journée pour le restant de leur jour et leur famille, on peut rien à s'occuper. Mm-hmm. C'est vraiment un geste d'amour et c'est pas un geste de mort.
0: OK. Donc, vous représentez quelle compagnie?
1: Je représente la compagnie Yves Légaré. On a plus de 6 complexes funéraires dans le Grand Montréal.
0: Alors, M. Yann, c'est quoi exactement un conseiller en préarrangement funéraire?
1: C'est vraiment quelqu'un qui va accompagner des gens de leur propre vivant, qui va leur conseiller, qui va leur diriger dans des décisions à prendre sur qu'est-ce qu'ils veulent, c'est quoi qu'ils veulent planifier comme funérailles. Est-ce qu'ils veulent un enterrement? Est-ce qu'ils veulent une crémation? Est-ce qu'ils veulent un terrain? Est-ce qu'à leur funérailles, ils veulent une salle, des fleurs? C'est toutes des choses qu'on va aider la personne à penser et à décider déjà d'avance pour que d'autres personnes n'aient pas à le faire pour lui plus tard.
0: Effectivement, Yann, je vois que vous avez quand même une vocation dans ce domaine à votre âge. Donc, je dirais, à l'âge que vous avez, pourquoi à cet âge, vous travaillez dans ce domaine?
1: Justement, parce que je suis jeune, j'ai vu des familles. Il y a eu beaucoup de gens autour de moi qui ont vécu des deuils très peu organisés ou qui manquaient d'argent. Arrivé à ce moment-là, qui doivent prendre des décisions et sortir des sommes astronomiques qu'on ne peut pas se permettre à tous les jours, je trouve que ça peut vraiment mettre quelqu'un dans l'embarras. Alors moi, mon rôle maintenant, c'est de conseiller des gens de mon âge et des personnes plus âgées aussi de penser à nous, les plus jeunes, qui devons vivre ces genres d'incidents-là qui pourraient arriver à n'importe qui.
0: Mm-hmm. Donc justement, j'allais en parlant d'âge, là, j'allais vous demander à partir de quel âge une personne doit penser à faire ce genre de planification?
1: Je vous dirais que tout âge, c'est bien d'y penser, commencer à y penser, mais idéalement, je vous dirais, dès l'âge de 55 ans, commencer à prévoir un testament, des préarrangements, tout ça ensemble, des assurances, tout ça, pour vraiment protéger notre famille. Je pense que ça serait l'âge du début. Mais à tout âge, c'est toujours important aussi de déjà savoir qu'est-ce qu'on veut.
0: Beaucoup de gens pensent que parler de la mort, ça porte malheur. Qu'est-ce que vous pensez de tout ça?
1: Je comprends la croyance, mais c'est comme, exemple, parler d'un testament. Est-ce que parler d'un testament, ça va nous faire mourir plus vite? Je ne crois pas. La même chose, c'est que là, on va enlever un fardeau. Ce qui porte vraiment malheur aux familles, c'est de les laisser dans le trouble sans décision prise et que là, ils doivent courir partout en même temps de toutes leurs responsabilités de la vie de tous les jours. Donc, je pense que vraiment, c'est au même niveau. Sauf que c'est à chacun de voir vraiment qu'est-ce qui est important pour eux, qu'est-ce qu'ils veulent planifier, quelles responsabilités ils veulent laisser à leur famille à leur départ.
0: OK. Donc, dans la communauté haïtienne, la famille s'occupe très souvent, s'occupe traditionnellement de tout. Pourquoi planifier d'avance?
1: C'est beau, je sais que beaucoup, les familles haïtiennes aiment toujours nous le dire, on va tout faire ça, mais rendu à cet événement-là, c'est de l'improvisation. Ils savent pas quoi choisir, combien de personnes vont être présentes, comment respecter les traditions, comment ils vont faire pour enterrer Haïti si rien n'est prévu, quelle église, qui paye quoi, planifier d'avance. C'est pas vraiment remplacer la famille. faire un préarrangement, là, c'est leur donner un plan clair, comme s'ils n'ont pas à chercher par-ci, par-là, demander des conseils de ci, de ça, se retrouver des dizaines de personnes pour une rencontre qui devrait juste être prise déjà, qui aurait déjà été prévue d'avance, avant le décès de la personne.
0: Alors voilà, plus vite, c'est mieux. Pas après. Donc, c'est toujours au départ, aux environs de 55 ans, plus ou moins à l'âge de 55 ans.
1: Oui, c'est l'âge que je recommanderais aux gens de commencer à faire leur démarche, oui.
0: Donc, c'est bien, parce que très souvent, les gens se laissent aller avec leurs pensées. Les gens n'arrêtent pas de prôner des idées personnelles. Donc, donc c'est mieux d'aller avec des plans plus ou moins à l'âge de 55, 60 ans. Et puis, à ce moment-là, vous allez dormir avec la tête reposée.
1: C'est bien. Effectivement.
0: Alors, combien ça coûte des funérailles au Québec? Puis, oui.
1: Monsieur Dauphin, je pourrais vous dire, on parle de plusieurs milliers de dollars. Ça va toujours dépendre de qu'est-ce que vous voulez. C'est sûr qu'il y a il y a un écart entre une crémation et, bien sûr, un cercueil, un enterrement de cercueil. Mais dites-vous que quand vous gelez le prix d'aujourd'hui, vous n'allez pas subir les augmentations d'ici 30 ans. Puis oui, votre argent est protégé.
0: En effet, ça met en confiance tout le monde, tous les membres de la famille. Et même les amis de la famille, il y en a qui s'en foutent pas mal. Donc, les gars, il faudrait arrêter de minimiser l'importance d'une planification funéraire, car c'est très important. Vous n'allez pas le faire au dernier moment.
1: Oui, c'est vrai, oui.
0: J'allais vous demander, M. Yann, peut-on inclure le rapatriement d'un corps vers Haïti dans un plan funéraire?
1: Ben oui, ça c'est des choses qu'on peut planifier. Si vous savez déjà que vous êtes une personne qui voyage beaucoup, vous retournez souvent, comme là on parle d'Haïti, c'est des choses qu'on peut déjà planifier dans votre préarrangement. C'est parce que sinon, de base, un rapatriement d'un corps, c'est complexe et très coûteux. Les documents consulaires, transport aérien, coordination avec le salon là-bas, tout ça peut être déjà prévu et payé d'avance dans le contrat. Le jour venu, la famille fait un appel, pas 50 appels pour magasiner. Tout est déjà réglé.
0: Voilà, c'est intéressant. Qu'est-ce que ça change concrètement pour ma famille le jour où je pars?
1: Ça va tout changer. Au lieu de prendre 40 décisions, ils vont juste arriver puis choisir. Au lieu de prendre des décisions, ils vont choisir. Là, c'est déjà un gros avantage. Il n'y aura pas de chicane, il n'y aura pas de collecte d'argent d'urgence, il n'y aura pas de culpabilité que certaines personnes ne vont pas être là ou quoi que ce soit, ou n'ont pas respecté les demandes d'autres personnes. Ça va être fait à l'image de la personne. Donc, les membres de la famille, au lieu de se concentrer à devoir chercher des choses ou des solutions, ils vont pouvoir juste vivre leur deuil.
0: OK. Donc, c'est très important. Donc, une personne qui n'arrête pas de prendre son temps dans des activités sociales en oubliant de prendre aussi au sérieux une planification funéraire, semble-t-il, peut payer ça très cher, hein, en bout de ligne.
1: Oui, oui, c'est très vrai. Et on le vit beaucoup dans mon domaine, on le voit tous les jours. Mais on dirait que ça n'apprend pas à d'autres personnes. Il faut qu'il y ait un changement au niveau de cette situation-là, oui.
0: Alors, M. Yann, comment on te rejoint pour prendre un rendez-vous?
1: 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Ça peut être fait chez vous, dans notre salon, ou même si vous voulez juste poser des questions, vous pouvez m'appeler directement. Juste pour vous ramener un message clé, un préarrangement, c'est un cadeau à votre famille. C'est pas C'est pas une malédiction que vous faites à vous-même.
0: Voilà. Donc, je vous remercie pour une première intervention à l'émission Destination Haïti Chérie. Et puis, j'espère vous retrouver une prochaine occasion parce que vous êtes, semble-t-il, l'avocat de la communauté, là. Vous allez continuer à défendre une plaidoirie tout le temps, à chaque fois. Je pense que vous allez revenir à l'émission, hein, une prochaine fois.
1: Oui, effectivement. Oui. D'ici, on va essayer de le faire le plus souvent. Oui, oui,
0: d'accord,
1: M. Dauphin.
0: D'accord. OK, donc vous êtes là pour faire de la plaidoirie de la planification funéraire à l'émission Destination Haïti Chérie pour toute la communauté.
1: Oui.
0: Alors, je vous remercie et puis à la prochaine.
1: À la prochaine, M. Dauphin.

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1: 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Je ne sais pas si vous avez fait radio, pas de radio, même genre, vous avez fait AM, FM. 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
1: 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Déporté, qui ne coûte pas, qui chemin, on va passer pour la carrière.
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1: 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Hein? L'autre monde qui est derrière la bande est placé.
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1: 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Là. Mais bandit ou pas, on peut remplacer par l'autre bandit.
0: Oui, c'est bien, c'est ça.
1: Aussi que ça. Donc, il faut qu'on intercepte les bandits. Là, ou. Si la justice va faire le travail, ça sont l'autre problème que vous cherchez à résoudre. 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Le banditisme va battre le combattant.
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1: 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Et puis, avant 11h, il a exécuté, monsieur. 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
1: a exécuté.
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1: ils ne sont pas bien connus. Mais c'est une bagarre là, oui. C'est une bagarre. Si par exemple, on va pourrir un bandit, ou arrêter ou intercepter, sauf si mon assis va pourrir derrière lui, pour arrêter lui, il va les amoucher. Alors là, la loi autorise au descendre avant. Ah oui, oui.
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1: 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Des fois, pour moi, le monde est un agent de police qui a autorisé à souverainer des bandits. Si vit en danger, c'est normal pour protéger tes pieds. Alors, c'est pas grave. On va le bandit à descendre, on descend. Mais souvent, intercepter, ou arrêter, ou fouiller. Vous venez tout bas, vous venez quoi sous l'eau, vous venez quatre sous l'eau, vous venez du fusil. 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

0: 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Oh, quelle beauté. Au-dessus de vos têtes, le soleil. Sous vos pieds, le sable chaud. Derrière vous, les palmiers.
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Mais c'est toujours même bail là, oui. 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Dans 2 semaines encore, Dieu voulant. Merci, merci, merci Laura. Pour tout support porté à l'émission Destination Haïti Chérie. Nous saluons Georgina. Jocelyne, comment y est? Porte-toi bien, ma soeur, porte-toi bien. Bon courage et bon rétablissement. Josie, Haïti Chérie, salut en ville. Continuer avec Tiali. Hein? 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Nous voyons ici chaque lundi, une minute avant minuit, et nous terminons là à 5 heures du matin. On va prêter branché après séquence ça. Pour ça, écouter tant de toutes nouvelles, tout ça qui passe dans le pays d'Haïti avec Michel Edouard. 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

0: d'Haïti le 1er janvier 1804. 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Est-ce que tout département représenté, est-ce que toute zone représentée? 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La guerre de l'indépendance était faite avec plusieurs groupes armés. 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C'est-à-dire que il y a des groupes c'était Nago, il y a des groupes c'était Congo, il y a des groupes c'était... C'est-à-dire que chaque monde a une armée par eux. Chaque général, chaque chef de troupe te dit la même.
1: C'est là que nous avons campé aujourd'hui. Hein? Rete branché. 54-726-93-42. Passez une bonne fin d'émission avec l'émission Destination Haïti. Chérie Gary, quoi qu'on en a.

0: 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Ça t'a fait nous plaisir, hein? 514-790-0251. Nous-mêmes, nous avons moyen pour nous faire causer à 3h-5 à 4h-5. Si il y a monde qui n'a pas dormi, prouvez-nous que vous n'avez pas dormi. Et puis, laissez ça, je connais que l'émission a un ami qui a coûté jusqu'à 5 heures. 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N'a pas un appel là quand même. L'hypoco 4 heures, l'hypoco 4 heures. Relez-nous dans 514-790-0251. 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
0: 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On n'a fait pas d'amis. Jamais. 514-790-0251. Pas oublié. C'est numéro sacré. 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
8: C'était au nom du père Jean-Jacques Dessalines et de son fils, le peuple haïtien. 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